disent « Oh, avec Chris Béliveau, Half Moon Run, après, vous êtes en bonne main, ça va être la fun. » OK, all right. Fait que la prochaine tour s'appelle « Gossip ». It's a song inspired by the Rogersville Tim Hortons. It goes like this.